0: si avait une soirée, une quoi, c'est exact.
1: Kenny's clearing 1033 traffic, clearing 1033 traffic on track 1 in 26 minutes.
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